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une posture pour relâcher, détendre le cou, la nuque et mes épaules. Je suis assis sur ma chaise, les pieds bien à plat. Le dos reste droit, un peu gainé. J'inspire et je lève mes bras vers le ciel. Je plie mes coudes vers l'extérieur. J'entrelace mes doigts et je viens poser mes mains derrière ma tête. À la prochaine inspiration, je ramène mes coudes ensemble. Et j'expire, j'ouvre mes coudes vers l'extérieur. J'inspire, je ramène mes coudes ensemble. J'expire, j'ouvre à nouveau mes coudes vers l'extérieur. Maintenant, on fait une petite variante, puisque vous êtes déjà dans cette posture. Je pousse l'arrière de ma tête dans mes mains. Vous pouvez répéter ce mouvement plusieurs fois, 5 secondes. Et puis, sur l'expiration, je relâche mes bras doucement et je recommence.

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0: pas à mes yeux une réjouissance solitaire. Il est un moyen d'émouvoir le plus grand nombre d'hommes en leur offrant une image privilégiée des souffrances et des joies communes.
1: Au moment d'écrire, il faut vraiment prendre le pouvoir, quoi.
2: Je crois que ce qui est beau dans les livres et donc dans l'écriture, c'est de ralentir un petit peu le monde. Pour moi, c'est ça d'abord et avant tout.
3: Bonjour, vous écoutez votre fichier Illy. Et ce que je préfère dans la vie, à part faire ma vaisselle en me trémoussant sur de la dancehall bien sexiste, c'est lire. Aujourd'hui, j'aimerais vous parler d'un personnage que j'adore autant que j'abhorre, Ignatius G. Reilly, héros ô combien sarcastique et hilarant de La Conjuration des imbéciles de John Kennedy Toole. Impossible de me souvenir de ma première lecture de ce classique de la littérature américaine. Alors je me souviens que j'avais dû le choisir au hasard de la librairie Le Fayère à Rennes et que j'avais tellement ri en le lisant que je l'ai offert à plusieurs personnes depuis qui ont été conquises par son personnage truculent. Ignatius qui est à lui tout seul le prétexte moustachu de cette chronique radiophonique. Comme je n'aime pas divulgâcher, je vous dirai juste que La Conjuration des imbéciles est une satire haute en couleur de la Nouvelle-Orléans des années 50. Son héros, le fameux Ignatius, est un érudit, obèse, hypochondriaque et inadapté à la vie en société, qui passera l'ensemble des 500 pages à déployer sa verve pour critiquer le monde qui l'entoure et martyriser sa pauvre mère alcoolique chez qui il squatte depuis 30 ans, enfant gâté et capricieux en beau tanguy qu'il est.
4: Mais je ne peux plus le supporter.
5: Madame Getz, je vous l'ai déjà dit, il n'est pas anormal que vous montriez une certaine impatience à voir votre fils de 28 ans acquérir son autonomie.
4: Mais il rentre dans la pièce, j'ai l'estomac qui se noue. Il me dit bonjour, j'ai envie de le gifler, vous trouvez ça normal?
5: Mais oui, cette impatience se traduit par cette agressivité que vous défoulez ici.
3: C'est un livre inattendu, au rythme aussi effréné que la mauvaise foi de son protagoniste. Je dois avouer qu'il faut se laisser porter par ses lubies pour finir sa lecture, car c'est un texte exigeant où s'amoncellent en argot et postillon nombre de références philosophiques qu'Ignatius convoque à tort et à travers. D'ailleurs, la structure du roman est calquée sur celle de son livre favori, « La consolation de philosophie » du philosophe Chrétien Boès. Alors pour l'avoir lu deux fois, il faut s'accrocher, car ce n'est certainement pas l'intrigue qui vous tiendra en haleine, mais bien l'esprit caustique d'Ignatius et les scènes loufoques dont il est l'initiateur outragé. Alors pour mieux vous illustrer l'épaisseur humoristique de ce personnage, je vais vous lire l'incipit du roman, qui s'ouvre sur son portrait des plus alléchants. Une lecture d'extrait un peu plus longue que d'habitude, mais qui vaut l'écoute, je vous le promets. Une casquette de chasse verte enserrait le sommet du ballon charnu d'une tête. Les oreillettes vertes, pleines de grandes oreilles, de cheveux rebelles aux ciseaux et des fines soies qui croissaient à l'intérieur même des dites oreilles, saillaient de part et d'autre comme deux flèches, indiquant simultanément deux directions opposées. Des lèvres pleines, boudeuses, s'avançaient sous la moustache noire et broussailleuse, et à leur commissure, s'enfonçaient en petits plis pleins de désapprobation et de miettes de pommes de terre chips. À l'ombre de la visière verte, les yeux dédaigneux d'Ignatius G. Reilly dardaient de leurs regards bleus et jaunes sur les gens qui attendaient comme lui sous la pendule du grand magasin d'E.H. Holmes, scrutant la foule à la recherche des signes de son mauvais goût vestimentaire. Plusieurs tenues, remarqua Ignatius, étaient assez neuves et assez coûteuses pour être légitimement considérées comme des atteintes au bon goût et à la décence. La possession de tout objet neuf ou coûteux dénotait l'absence de théologie et de géométrie du possesseur, quand elle ne jetait pas tout simplement des doutes sur l'existence de son âme. Ignatius, quant à lui, était confortablement et intelligemment vêtu. La casquette de chasseur le protégeait des rhumes de cerveau, son volumineux pantalon de tweed était durable et permettait une liberté de mouvement peu ordinaire. Ses plis et replis emprisonnaient des poches d'air chaud et croupi qui mettaient Ignatius à l'aise. Sa chemise de flanelle à carreaux rendait inutile le port d'une veste et le cache-nez protégeait ce que Reilly exposait de peau entre col et oreillette. La tenue était acceptable au regard de tous les critères théologiques et géométriques, aussi abstrus fussent-ils, et dénotait une riche vie intérieure. Suite à cette description, Ignatius provoque la première esclandre du roman lors d'un contrôle d'identité par un officier de police. Le doigt est mis dans l'engrenage de l'absurde, dans la montée crescendo de l'abracadabran. Soyez bien accrochés, ce récit est désopilant. Si j'ai choisi Ignatius, qui a quand même beaucoup moins de classe sous sa casquette de chasse Colden Caulfield, c'est parce qu'il représente pour moi un anti-héros avec lequel il est impossible de s'ennuyer. C'est le personnage parfait pour s'intéresser aux anti-héros qui jalonnent notre histoire littéraire, aussi bien que nos imaginaires. Autant pour nous faire rire que pour nous inspirer des pulsions meurtrières. Walter White, tu vas en prendre pour ton grade.
6: Vous en êtes sûr?
3: Je crois qu'un héros, on en a tous et toutes une image assez claire. C'est un mec bien musclé, bien viril, qui sert sa patrie et sauve la veuve et l'orphelin. C'est Achille, sans son talon. C'est Ulysse qui gagne la guerre de Troie grâce à son intelligence et affrontera Cyrène, Charybde et Scylla, et femme qui se pâme avant de retrouver la docile Pénélope qui l'attend depuis 20 ans, rien que ça. Un héros, un vrai, il est masculin, il est fort, et surtout, il est bon. Et je suis désolée, mais vous n'allez pas y couper car vous écoutez une fille des années 90, or j'ai grandi avec Disney. Et pour moi, un héros grec en jupette ressemble forcément à Hercule.

0: J'espère que vous avez chanté chez vous ou dans votre voiture. Parce que moi, oui, une fois le micro coupé. Bon, après cet intermède musical débordant de mièvrerie et de petits refrains qui nous enjaillent, si on s'intéressait plutôt aux anti-héros, ceux qui ne sont pas forts, ceux qui ne sont pas bons, voire ceux qui sont carrément licencieux ou insupportables. Si on revenait à Ignatius et ses comparses littéraires et cinématographiques. Parce qu'un jour, et bien avant Balavoine, des personnages ont pu scander « Je ne suis pas un héros, mais faut pas me coller à la peau. Je ne suis pas un héros. » Je vous propose pour cela de prendre votre crème solaire indice 50 et de me suivre en Espagne pour un petit bond dans le temps. Direction le 16e siècle. Ah, je savais bien que mon exposé sur le roman picaresque et les aventures burlesques de Dassoucy me servirait un jour. Le roman picaresque, c'est le genre qui dénote au XVIe siècle et qui vient chambouler les représentations héroïques du roman de chevalerie, où la valeur, la prouesse et la courtoisie sont instaurées en idéal de conduite. Sous forme d'autobiographie, le héros, qui est un picaro, soit un homme de basse condition, ce picaro raconte ses aventures peu reluisantes, ses vagabondages, jeux, beuveries. Il dévoile les sournoiseries dont il œuvre pour s'extraire de sa condition, et sans succès. La tonalité est satirique, la morale pessimiste. Cette forme de récit en itinérance aura une belle postérité, en témoignent les Jacques, Jacques le fataliste ou Jacques Kerouac, auxquels il arrive de sacrées aventures au détour des routes. Mais poussons un siècle plus loin, pour découvrir ensemble mon anti-héros préféré dont vous pouvez facilement deviner l'identité, j'en suis certaine. Allez, on essaye. Je suis un pauvre hidalgo de la Manche qui m'abreuve de romans de chevalerie dont je veux restaurer les codes désavoués. Vieillard buté et original, je fais faux bond à ma bonne pour prendre la route sur mon vieux cheval Rocinante. Dans ma quête d'aventure, je débauche un paysan naïf du nom de Sancho pour en faire mon écuyer. À ses côtés, je combats des moulins à vent, je répands l'amour et la justice comme Sailor Moon pour conquérir le cœur de la belle Dulcinée. Je suis le héros éponyme du célèbre récit de Cervantes considéré comme le premier roman moderne. Je suis... Don Quichotte, Don Quirotte, bravo à toutes et bravo à tous. Don Quichotte, anti-héros hilarant par sa folie douce, sa naïveté touchante, son décalage d'avec la réalité. Il prend les auberges pour des châteaux forts, les brigands pour des seigneurs, une paysanne bourrue pour une gente dame. Contrairement à Ignatius, avec lequel on le compare souvent, il ne fait jamais preuve de cynisme. Il est porté par ses rêves et les suit même s'il vit dans l'illusion. Là où Ignatius vit en marge de la société car il considère les autres comme impropres à son intellect, je cite, « Décidé à ne rencontrer que mes égaux, je ne fréquente bien évidemment personne puisque je suis sans égal. » Don Quichotte, lui, a pour quête de rétablir un idéal passéiste. S'il refuse ses contemporains, c'est par nostalgie d'une époque qu'il n'a même pas connue. Son esprit quelque peu corrompu par ses lecteurs. Et comment ne pas s'identifier à lui dans son désir de faire de la fiction une réalité? Notre gentilhomme se donnait avec un tel acharnement à ses lectures qu'il y passait ses nuits et ses jours, du soir jusqu'au matin et du matin jusqu'au soir. Il dormait si peu et lisait tellement que son cerveau se dessécha et qu'il finit par perdre la raison.
1: Je vais tenter de personnifier un homme. Venez, suivez le cheminement de mon imagination et vous le verrez. Son nom ? Alonso Quijana. Il conçoit le plus étrange projet jamais imaginé. Devenir chevalier errant et jaillir dans le monde pour en redresser tous les torts. Ne plus être le simple Alonso Quijana, mais un preux chevalier connu sous le nom de Don Quixote de la

0: Les deux personnages, Ignatius et Don Quichotte, sont tournés en ridicule et sont loin d'inspirer l'admiration et l'exemplarité. Cependant, ils nous touchent dans leur marginalité, ce qui n'est pas le cas de l'anti-héros phare du nouveau programme du baccalauréat, j'ai nommé lassé insupportable Julien Sorel, héros arriviste du Rouge et le Noir, qui fait suer bon nombre de bacheliers et de professeurs, moi la première. Si vous avez échappé à cette lecture jusqu'ici, bande de petits vénards, Julien Sorel, c'est un fils de charpentier, malingre et sensible en comparaison à ses frères musculeux. Et Julien, il veut s'élever socialement, parce qu'il lit et il en a dans le ciboulot. En plus, il est beau gosse et il plaît aux dames. Même les mariés qu'il va séduire et abandonner, jusqu'à devenir chevalier et tirer sur la douce Madame de Rênal, son amante éconduite qui l'accompagnera jusqu'au gibet. Où il crie qu'il n'est que la pauvre victime de l'injustice sociale. Ouin, ouin. Vous l'aurez bien compris, je ne le porte pas vraiment dans mon cœur. Mais je ne suis pas la seule, car le narrateur a de nombreuses occasions fait preuve de mépris envers lui. Et c'est salvateur dans ce pavé. Le héros n'est pas glorifié. Voici ce qu'on peut lire. J'avoue que la faiblesse dont Julien fait preuve dans ce monologue me donne une pauvre opinion de lui. Plus loin, le narrateur écrira aussi. Tout l'ennui de cette vie sans intérêt que menait Julien est sans doute partagé par le lecteur. Ce sont les landes de notre voyage. Mais je crois que l'anti-héros qui me hérisse le plus le poil, toute catégorie de mesquinerie confondue, c'est un personnage que beaucoup admirent et portent au nu, alors qu'il me donne envie de vomir et de tout casser. C'est Walter White, aka Heisenberg, dans la série Breaking Bad. Pour ceux qui ne l'auraient pas vu, Walter est un prof de science à la vie bien tranquille qui apprend à être atteint d'un cancer et se lance dans la production de meth, une substance chimique hautement illicite pour les nantis, pour payer ses soins médicaux. Et oui, on est aux USA. Au début, on est clairement pris de pitié pour ce type un peu raté, brillant, mais dont le quotidien est aussi excitant que ses chemises saumâtres. Vraiment, la compassion est presque à son paroxysme. Et puis, bah non. Walter White est officiellement le pire des personnages de fiction qu'il m'a été donné de croiser jusqu'ici. L'arrivisme de Julien Sorel à côté, c'est vraiment de la gnognotte. Walter, il se complaît dans son rôle d'apprenti chimiste. Ça lui donne du pouvoir et il aime ça en dépit de tout, la puissance.
1: Sans la puissance.
2: Oh, on la sent bien.
0: Qu'importe que tout le monde se fasse buter, il persiste et signe, il manipule, il tue, il violente psychologiquement et physiquement son entourage. Et il semble y prendre un plaisir sadique puisque c'est lui qui domine le jeu. Jamais je n'avais ressenti un si grand malaise, revécu des violences de manière si tangible avec une fiction. Bravo au scénariste pour avoir condensé le pire de l'humain dans ce monsieur tout le monde, comme on peut en croiser tous les jours.

0: Personnellement, pour me détendre et éviter de penser à Walter White, je préfère penser à un autre apprenti chimiste qui a toute l'ambition des anti-héros les moins recommandables. Un petit garçon roux à l'accent russe et au laboratoire secret. Un loser surdoué, sans cesse empêché par sa sœur dans ses projets scientifiques. Dexter.
1: Dexter, c'est moi! Et tout ça, ça m'appartient! Oh, je suis vraiment très heureux dans ce laboratoire, même quand mon intelligence supérieure se repose un peu et je sens toujours en moi une espèce de tendresse et de fierté pour toutes mes inventions. J'admire beaucoup mon cerveau qui va à la vitesse extraordinaire d'un ordinateur super puissant. J'adore cette merveilleuse technologie, le microscope à électro ultra sensoriel. J'aime la folie, tous ces écrans vidéo. Et mon compresseur de rayons, et ma navette spatiale, mon appareil à brouiller les ondes sonores, et aussi mon désintégrateur d'atomes, et mon... Mon imbécile de sœur.
0: J'adore ce personnage qui a bercé mon enfance, cette espèce de petit savant qui est empêché tout le temps par sa sœur qui vient danser en tutu dans son laboratoire et tout casser. Je vous recommande si vous ne connaissez pas. Mais laissons nos rats de laboratoire binoclars qui sont finalement aussi pitoyables dans leur mépris pour les autres que notre bon gros Ignatius. Et oui, on l'aurait presque oublié. Ignatius qui disait « Doutez très sérieusement que quiconque veuille m'embaucher. Les employeurs perçoivent en moi la négation de leur valeur. Ils me craignent. Je les soupçonne d'être capables de se rendre compte que je vis dans un siècle que j'exècre. » Pour clôturer sur une note plus positive, partons à la rencontre de anti-héros plus optimistes, même s'ils ne vivent pas dans un monde de bisounours. Des personnages prolétaires et besogneux, ceux auxquels nous, la plèbe, nous pouvons davantage nous identifier, car ils échouent souvent. Et on commence par Martin Eden, héros éponyme du chef-d'œuvre de Jack London que je ne recommanderais jamais assez. Martin Eden, c'est un prolo, un marin des quartiers pauvres qui a des velléités d'écriture. Il tombe amoureux d'une jeune bourgeoise et met tout son cœur à s'instruire pour la séduire. Il se rêve écrivain et y travaille avec acharnement. C'est une poussière d'étoiles jetée dans un monde de gnomes aveugles qui se voue corps et âme à son écriture et s'y perd, écrasé par les conventions sociales élitistes. Il était au désespoir. Là-haut, personne ne tenait à Martin Eden pour lui-même. En bas, il ne pouvait plus supporter ceux qu'il avait acceptés autrefois. Du même côté de l'Atlantique, aux States, on trouve un autre personnage qui nous a fait rêver malgré son milieu. J'ai nommé...

0: Balboa. Alors Rocky. Ah Rocky, il a le physique type du héros idéal. Mais pour le reste, il a dû jouer des coudes et des poings pour s'imposer comme mythe cinématographique. C'est un dur au mal, modeste. Un rock, homme de terre, face à Apollo le soleil. Il encaisse ses défaites et poursuit sa route, véritable symbole d'une éthique prolétaire qui a résisté à la crise des années 70 et dont la résilience n'a pas fini de faire des petits. N'est-ce pas, Michael B. Jordan ?
1: Je vais te dire un truc que tu sais déjà. Le soleil, les arcs-en-ciel, c'est pas le monde. Il y a de vraies tempêtes, de lourdes épreuves, aussi grand et fort que tu sois, la vie te mettra à genoux et te laissera comme ça en permanence si tu la laisses faire. Toi, moi, n'importe qui, personne ne frappe aussi fort que la vie. C'est pas d'être un bon cogneur qui compte. L'important, c'est de se faire cogner et d'aller quand même de l'avant. C'est de pouvoir encaisser sans jamais, jamais flancher. C'est comme ça qu'on gagne.
0: Peut-être que si John Kennedy Toole s'était accroché à ses rêves comme Rocky, il ne se serait pas suicidé avant de voir son roman remporter le prix Pulitzer en 1981. Qui sait ? Pour clôturer cette émission débordante de testostérone, et avant de vous annoncer le sujet haut en digression de l'émission prochaine qui comptera des femmes cette fois, j'y veillerai, on peut pas vraiment finir sans écouter le loser parmi les losers, celui qu'il est depuis qu'il est enfant, Fuzati.

Voilà, votre fichier release est fini pour aujourd'hui. Dans la prochaine émission, on partira dans le plus beau pays du monde, la Bretagne, à la rencontre d'Isoline, héroïne éponyme du roman de Judith Gauthier. On se demandera pourquoi les auteurs et les autrices ont la fâcheuse tendance à enfermer leurs héroïnes dans des châteaux en se déhanchant sur du Dalida. Et pourquoi pas ?

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Oui, monsieur. Oui, monsieur.

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0: 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Chères auditrices, chers auditeurs, bonsoir et bienvenue sur Station B. Ce soir, je vous propose d'écouter un concert enregistré le 5 mai 2023 au bal monté du Bazarnum à Caen. Ce concert a été organisé par la SCOP Art Syndicate, qui est une structure de production créée en 1997. Elle accompagne les artistes tout au long de leur carrière dans le développement de leurs projets. Parallèlement, elles sont associées au développement du projet de la structure. Portées par des valeurs de coopération, elles travaillent avec les artistes et les groupes afin qu'elles développent leurs projets dans de bonnes conditions professionnelles. Les 5, 6 et 7 mai 2023, Art Syndicate a donc présenté au bal monté du Bazarnum trois rendez-vous de Louis. Le premier rendez-vous s'intitulait Soirée del Sol et recevait notamment Choro Doumar. Choro Doumar réunit des musiciens normands autour d'une passion commune, le choro, première musique urbaine au Brésil. Né à la fin du 19e siècle en Amérique latine, il est issu d'un mélange entre la musique africaine et européenne. Cette musique populaire et instrumentale, au rythme généralement rapide et syncopé et aux tonalités joyeuses et sensibles, est caractérisée par l'improvisation autour de la mélodie et des interactions entre les musiciens, ce qui le place proche du jazz. Le groupe présente un instrumentarium bien typique du choro, avec Mélodie Duchesnay à la flûte traversière, Samuel Marie au cavaquinho, Paul Rodriguez à la guitare 7 cordes, Amélie Delaunay au pandero percussion et David Coquet à la tanta. Je vous propose d'en savoir un peu plus sur le choro au travers d'une interview faite juste avant le concert. Choro Doumar, donc c'est comme ça que le groupe s'appelle, et vous jouez pour l'anniversaire des 26 ans de la SCOP Art Syndicate ce soir dans le bal monté du Bazarnum, oui. Sur la presqu'île. C'est un chouette anniversaire, c'est un groupe qui existe depuis longtemps, qui est soutenu par Art Syndicate depuis un moment.
1: Le groupe n'existe pas depuis longtemps. Le projet existe depuis longtemps, mais ça s'est concrétisé, on va dire, après la période de Covid, parce qu'on ne pouvait plus trop répéter, ni jouer. Puis voilà, là, ça commence à prendre son envol, quoi.
0: Tu joues donc du cavaquinho dans ce groupe.
1: C'est ça, oui.
0: On va revenir un petit peu sur les instruments de cette formation. Donc le choro, c'est un style musical. Ouais. Tu peux nous en parler, qui vient d'où et c'est quoi
1: Alors le choro, c'est un style musical brésilien, qui est un mélange de musique européenne et percussions africaines. Ça a été beaucoup créé pendant le XXe siècle. Et les instruments principaux, alors nous, dans notre groupe, on a des instruments quasiment typiques du choro, mais c'est un coup de chance parce qu'au final, en Normandie, c'est pas simple de trouver des instrumentistes brésiliens.
0: Bien sûr.
1: Donc c'est composé du cavaquinho, donc la petite guitare, emblématique du Brésil, d'une flûte. D'une guitare 7 cordes, donc une guitare 7 cordes avec une corde basse accordée en do, c'est typique aussi du Brésil. Du pandero, autre instrument de percussion qui
0: est un petit tambourin avec des petites cymbales, quoi, c'est ça?
1: Voilà, ouais. Qui est emblématique du Brésil aussi. Le tan-tan, donc. Tan-tan ou sourdo, ça pourrait être joué. C'est un instrument portatif qui va faire les basses, en fait, la marque, comme on dit. Voilà.
0: D'accord. Mais alors, du coup, le tantan, il vient d'où, en fait, l'origine?
1: Ah, le tantan, en fait, alors, à la base, dans les batucadas, il y a le sourdo.
0: Ouais.
1: Qui va faire la marque, en fait, ce qu'on entend dans les sambas brésiliennes. Uh-huh. Et le tantan a été inventé par un sambiste, en fait, qui s'appelle Sereno, qui fait partie du groupe Funduji Quintal, un très grand groupe de samba au Brésil. Et donc, il a apporté ensuite cet instrument qui est très portatif et qui sonne vraiment un peu partout, quoi, pour faire les basses.
0: Ouais.
1: Et c'est assez curieux, mais ça fait un groupe assez portatif, en fait.
0: Alors, la flûte a un rôle particulier dans ce style musical. C'est vraiment la flûte qui amène véritablement la mélodie. Il y a une part d'improvisation ou pas est-ce qu'effectivement, on s'inspire un peu du jazz? Est-ce qu'il y a les mêmes codes un petit peu? Il y a des parties d'improvisation?
1: Ben, en fait, ouais, c'est vrai que c'est une bonne question parce qu'au début, enfin, dans le choro, quand j'en ai fait au début, je cherchais la partie impro parce qu'il y a beaucoup de thèmes assez écrits. Et je me dis, mais à quel moment on peut improviser sur des grilles d'accords comme on fait en jazz? Et après, j'ai compris qu'en fait, l'improvisation vient pas de jouer une impro sur une grille, mais plutôt du thème en lui-même. C'est-à-dire qu'on le fait varier. Et donc, les différents instrumentistes de choro vont reprendre des thèmes très connus, mais ils vont le jouer à leur sauce, remodifier la mélodie, et en fait, ils jouent, et parfois peuvent faire plusieurs mélodies en même temps. Mm-hmm. Et donc, c'est plutôt ça la partie improvisation, c'est jouer avec la mélodie plutôt que de faire une impro qui n'a plus rien à voir avec le thème, en fait.
2: Ça veut dire que là, ce soir, vous allez jouer que. Il n'y a pas de compo, en fait. Il n'y a pas de renouveau, comment...
1: Non, on joue des standards très connus au Brésil.
2: Ouais.
1: On n'invente rien. Après, on est un petit peu comme on fait de la musique brésilienne. Enfin, le club de choro, je dirais, il y en a beaucoup dans plein de villes et dans le monde entier, qui reprennent souvent les mêmes thèmes. Donc, c'est un petit peu le même langage qu'on peut retrouver. Par exemple, si on va jouer, je sais qu'il y en a à Nantes, à Rennes. Et on peut retrouver les mêmes morceaux.
2: Un peu comme la musique irlandaise, un peu. Il peut y avoir ce genre de choses.
1: C'est ça. C'est vrai que ça peut jouer dans les bars ou bien dans les restaurants ou en musique d'ambiance entre musiciens. D'ailleurs, ça se joue souvent en roda autour d'une table.
2: En rond, c'est ça. Ouais. Et le public est autour. Et c'est plutôt fait pour danser.
1: Alors, pas forcément. Le choro, pas spécialement. Non, mais il faut que ça soit un petit peu plus rapide. Alors, il y a des choro samba. Donc, mm-hmm. Qui sont un petit peu plus rapides, et là les gens peuvent commencer à danser, mais je pense que ce que j'avais pu voir au Brésil, c'est que c'est plutôt les sambas chantés que tout le monde chante en même temps autour de la table.
2: Donc t'as vécu au Brésil plusieurs fois toi ? T'as été faire les...
1: Ah pas plusieurs fois, non, qu'une seule fois. J'y suis allé que pour la musique, j'ai D'accord. fait que ça, et du coup j'ai bouffé du concert, de l'ambiance, ça m'a beaucoup plu, donc c'est pour ça que... Je suis toujours...
2: Amélie, alors toi dans ce groupe, tu joues les percussions et donc le pandero, donc ce tambourin à peau animale avec les petites cymbales. Il y a du chant aussi, comment ça se passe ?
3: Eh bien non, c'est ça qu'on n'a pas précisé, c'est que le choro est une musique instrumentale principalement. Mmh. Il existe des choros qui se chantent. On fait un petit bout de chant à la fin quand même, mais c'est vrai que Samuel tenait aussi à ce que ça reste instrumental, parce qu'on est très attiré par le chant, tout de suite avoir envie de se dire le Brésil, ça fait danser et tout, et là c'est vrai que c'est quelque chose qui s'écoute, qui se ressent, et donc il y a peu de chant. Pour une fois, je ne chante pas.
2: Pour une fois, tu ne chantes pas. Donc là, on voit pandero, percussion, qu'est-ce qu'il y a d'autre comme style de instrument de percussion que tu joues dans le choro? Parce qu'en fait, là, il a un rôle vraiment d'entraînement. C'est vraiment lui qui va donner vraiment la rythmique, le pandero.
3: Ouais, c'est ça. Le pandero, en fait, il donne la rythmique, le débit.
2: Ouais.
3: Donc, on va vraiment permettre aussi aux musiciens de se retrouver là-dedans. Donc, ça va être très
2: 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
3: temps en temps, on rajoute quelques petites percussions. Il y a des cloches. Alors là, c'est des... comment ça s'appelle déjà ? Des castagnas. C'est des graines, en fait. Donc, c'est pas la gogo de la samba, mais c'est une cloche. Il va y avoir un petit tambourine qui sert aussi dans le samba. En fait, tout est interconnecté. Ouais, donc, c'est des instruments qu'on retrouve en samba, en fait. Et nous-mêmes, on joue des choros, mais ils vont aussi virer vers la samba à certains moments. Il y a ça, il y a des œufs, il y a du triangle, parce qu'on fait aussi quelques musiques du Nord-Est qui changent un peu du choro.
2: Historiquement, le choro est arrivé à quelle période ?
1: Alors, de mes connaissances, il est venu à la fin du 19e siècle. Et d'ailleurs, ça a commencé, je crois que c'est une femme, Chiquinha Gonzaga, qui a amené pas mal une très très grande compositrice brésilienne qui a amené des morceaux de choro. Et après il y a eu l'âge d'or au XXe siècle avec des Pixinguinha, Valdir Azevedo. C'est des noms très connus au Brésil ont amené un répertoire énorme de petits thèmes comme ça à jouer. Et donc du coup tous les instrumentistes au Brésil s'inspire de ces petits thèmes à jouer.
2: C'est on a une idée un petit peu de d'où c'est venu. Est-ce que c'est des musiciens qui pratiquaient la samba qui ont voulu faire un autre ou c'est lié à des histoires, à des migrations, à des... t'as des infos là-dessus ou pas ?
1: De mes infos, en fait, c'est venu un mélange de musique classique européenne.
2: Ouais, c'est ça ce que tu disais.
1: Ouais. Et de percussions africaines, enfin, qui s'est. Disons qui s'est adapté au Brésil, quoi, qui s'est transformé au Brésil. Et c'est le mélange de ces deux choses-là, parce que je crois que les musiciens plus pauvres, disons, qui préféraient jouer avec ce qu'ils avaient sous la main, ouais. Et puis c'était plutôt les musiques plus pauvres que des gens qui étaient...
2: Oui, donc c'est lié au phénomène migratoire aussi, voilà, comme souvent, en fait, dans la musique, quoi. Eh ben, super, ça donne envie vraiment d'écouter, et puis forcément des sonorités que... Je dirais, nous, Européens, on n'entend pas tous les jours. Si les gens veulent se mettre au choro, en fait, ils font choro.com. ça, il y a d'ailleurs des clubs de choro dans toutes les villes, tu disais tout à l'heure. Blague à part, on peut retrouver des infos sur le site arsyndicate.fr. Choro Doumar, donc avec un D-O, en fait, ça s'écrit C-H-O-R-O-D-O. MAR, voilà. Et ben, je vous remercie. On va écouter tout ça et je vous souhaite un bon concert.

Merci. Et maintenant, Santa Morena, une valse brésilienne. Il n'y en a pas beaucoup, mais il y en a. Ah, voilà. Il faut que je parle. Alors là, c'est un morceau de Jacob Doubandolim qui va venir. Jacob Doubandolim, Doubandolim, c'est le nom de son instrument. Pourquoi ? Parce que Jacob était un dieu du bandolim. Alors le bandolim, c'est une mandoline brésilienne. Donc pour les connaisseurs, la mandoline, elle a un fond bombé. Et au Brésil, elle a un fond plat. Les grands instrumentistes de bandolim maintenant, c'est Hamilton Giolanda, qui est passé plusieurs fois à Jazz sous les pommiers, pour ceux qui aiment bien aller là-bas. Are you ready ?

0: Mélodie à la flûte.
1: Choro de Mar, un concert enregistré le 5 mai 2023 au Bazarnum. 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
0: Et maintenant, un morceau de choro. Donc, on fait du choro, de la musique brésilienne. Et donc, c'est un morceau calme qui s'appelle Eu Quero Sossego et qui veut dire Je veux être tranquille. Donc, soyez tranquille alors.

0: Merci. Alors du coup, là, c'était un morceau de choro. Et on va passer à du choro samba, donc qui est un peu différent. C'est...
1: Mais Jamy, enfin Samy, c'est quoi la différence entre le choro et le samba? Parce que pour la plupart des gens, finalement, c'est brésilien, mais c'est différent, n'est-ce pas?
0: Quel talent! Alors, le choro, en fait, il est... Alors, en fait, David, tu peux m'aider, parce qu'en solfège, j'ai du mal à expliquer. Alors, du coup, il est deux fois moins vite que le samba. Parce que le samba, il va un peu plus vite. Alors, je sais pas, il est pris à la blanche ou à la noire. Enfin, je sais pas, un truc comme ça. David,
1: peut-être tu nous montres, enfin, tu nous montres avec les oreilles, peut-être.
0: Ah bah
1: nous,
0: oui, ouais. Oui, je vais... Oui, ça va être plus simple. Ouais. Merci pour ton aide, David, ancien prof de solfège. Alors... Ah bah, le choro, ça fait ça, comme on avait avant là. Enfin, plutôt mineur d'ailleurs, hein, parce que le choro, ça veut dire pleurer, donc. Et samba, voilà, ça va faire plutôt comme ça.

Merci. Et maintenant, un morceau de Pixinguinha, un grand compositeur brésilien. Le morceau s'appelle Os Cinco Compañeros, qui veut dire les cinq compagnons, en hommage à son groupe qu'il avait et qui était composé de grands talentueux et créateurs de choros.

Merci. Merci.

0: Merci. Et maintenant, nous allons changer un peu de rythme. On va aller un petit peu dans le nord du Brésil. On va faire ce qui s'appelle un foro. Un fora. Je le prononce très très mal. Vas-y Amélie, comment...
1: C'est le fora.
0: Fora.

0: Vous êtes sur Station B avec Chourou Domar.
1: Merci.
0: Une soirée rendez-vous de Louis de la SCOP Art Syndicate.
1: Paul Rodriguez à la guitare 7 cordes. Et on reste dans le Nord-Est.

Merci. C'était au bon filio à Casa Torna, qui veut dire un bon fils revient toujours à la maison. C'est ça, hein? Bon, il y a une expression derrière ça, mais...

Merci. Là-bas, David, tout au bout, il joue du tantane.

En fait, je le prononce pas bien, c'est pas tam tam, c'est tintin. Tintin. Ça remplace le sourdo dans les batucada là, qui fait tac, boum, tac, boum, tac. Et en plus léger, quoi, en plus portatif. Amélie joue du triangle tout de suite. Moi, je joue du cavaquinho, à pas confondre avec le ukulélé, parce que c'est pas du tout pareil. Enfin, si, c'est la même famille, mais celui-ci, il a des cordes d'acier. Donc, du coup, sonne un petit peu plus puissant acoustique, comme ça, dans les batucada, là. En fait, on entend bien, quoi, en fait, pour pouvoir chanter dessus. Merci. Paul joue de la guitare 7 cordes, typique brésilien, qui permet de jouer un style qui s'appelle les bacharia. Et elle est équipée d'une corde grave, une corde de do, en dessous du mi. Et revoilà Mélodie, qui joue de la flûte, qui est beaucoup jouée au Brésil. On retourne dans le nord-est, au Casamento da Raposa.

0: Merci. Mélodie à la flûte.
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C'est notre... Merci, merci. Notre dernier morceau pour laisser la place à Komono.

Anne. Amélie au Pandello. Mélodie à la flûte et au zagogo. Paul Rodriguez, guitare 7 cordes. Et moi au cavaquinho.

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0: Merci, c'était Choro Douma.
1: Samuel, Mario Cavaquinho et à tout. Merci Cyril aussi, vous nous avez fait le son.
2: Encore une très belle soirée au Bazarnum. Merci au collectif pour son accueil. Le concert a été mixé par Sam No. Cette émission est à réécouter sur le site de la radio lastationb.fr. Vous y trouverez les références et liens nécessaires pour suivre l'actualité de Choro Douma. On se retrouve très bientôt sur Station B pour de prochains événements musicaux et d'ici là, restez à l'écoute de nos programmes. Bonne soirée.

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grand débat qui s'impose dans notre pays, qui est un vrai débat moral, pour savoir s'il est naturel que les étrangers puissent bénéficier, au même titre que les Français, d'une solidarité nationale.

0: Nous vous offrirons aussi les chansons les plus en vogue actuellement. 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

Le dodo, c'est terminé. Je suis presque prête et ça va beaucoup mieux. Je mets mon Shetland rouge ou bien mon Shetland bleu ?

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